0: Il est midi ici à Paris, 6h à New York. Bonjour à tous.
1: Karine Bellicha.
0: À la une, sur le terrain, tout oppose l'Argentine et l'Espagne. Le collectif de la Roja face à l'Albiceste, tout dédié à Léo Messi. Finale tant attendue ce soir d'un mondial très politique. Le Premier ministre espagnol Pedro Sanchez sera présent en tribune ce soir, très opposé à la politique de Donald Trump, tandis que l'Argentin Javier Milei, ami et allié du président américain, reste à Buenos Aires par superstition. L'escalade au Moyen-Orient, les frappes et les représailles s'enchaînent entre les États-Unis et l'Iran. Chaque camp semble se préparer désormais à une guerre totale. Et puis la crise institutionnelle évitée en Hongrie. Le président pro-Orban jette l'éponge sans engager de bras de fer avec le nouveau dirigeant de centre droit. C'est le D-Day. Après plus de 5 semaines de compétition, la finale de la Coupe du Monde de football se joue ce soir au MetLife Stadium près de New York. Espagne-Argentine à partir de 19h, temps universel. Gwendal Lavina, ce match est le point d'orgue d'une compétition décidément très politique, marquée par l'interventionnisme de Donald Trump.
2: Oui, et cette finale sera une nouvelle fois l'occasion pour le président américain de se mettre en avant. C'est le premier match de la compétition auquel Donald Trump assiste et il compte bien remettre en main propre le trophée au vainqueur ainsi que des bagues sur le modèle de ce qui se fait pour le Super Bowl, une nouveauté introduite cette année par la FIFA. Si le président argentin Javier Milei ne sera pas dans les tribunes, Donald Trump accueillera bien en revanche la famille royale espagnole ainsi que le premier ministre Pedro Sanchez avec qui les relations sont plutôt tendues. En raison du conflit à Gaza, de l'intervention américaine en Iran, ainsi que de la participation financière de l'Espagne à l'OTAN jugée trop faible par Trump, ces derniers mois, Pedro Sanchez n'a pas hésité non plus à critiquer publiquement le président américain. Mais les entourages des deux hommes affirment qu'ils auraient échangé de façon plus légère sur la Coupe du Monde et que tout le monde a intérêt à ce que la finale se passe bien. C'est aussi la position adoptée par le joueur espagnol très engagé Borja Iglesias qui s'est résigné à serrer la main du président américain, comme c'est prévu par le protocole, je cite, tant que ça passe vite.
0: Gwendal Lavina, coup d'envoi donc à 19h, temps universel, à suivre sur nos antennes africaines. Hier, la petite finale a été folle entre la France et l'Angleterre. Les Bleus, apathiques en première mi-temps, ont encaissé 4 buts. Kylian Mbappé a sonné la révolte dès la reprise. La France marque 3 fois en 20 minutes, mais s'incline finalement 4-6 contre les Three Lions, bien résilients. Tandis que la pilule ne passe pas dans l'Ontario, le dirigeant de la province canadienne juge les propos de Donald Trump absolument inacceptable et jure que le Canada saurait être aux côtés de son voisin. Si la situation était inversée, les incendies spectaculaires dans les forêts canadiennes enfument aussi l'est des États-Unis, suscitant la colère du locataire de la Maison-Blanche, accusant les Canadiens de mal entretenir leurs forêts et les menaçant de nouveaux droits de douane. Au moins 50 militaires sont morts hier dans une attaque des indépendantistes du FLA et des djihadistes au Mali. Selon un élu local proche de la junte au pouvoir, cette attaque contre un convoi de l'armée qui quittait la ville d'Anéfis dans le nord du pays est l'une des plus meurtrières subies par l'armée malienne depuis le début du conflit il y a une quinzaine d'années. Pour la première fois depuis la reprise des hostilités, 2 soldats américains sont morts au Moyen-Orient dans des frappes iraniennes d'essais sur des bases en Jordanie attaquées par des drones explosifs. Les États-Unis affirment vouloir punir leurs morts. Ils ont lancé en retour de nouveaux bombardements en Iran, à Sirik notamment, un port situé face au détroit d'Ormuz. L'escalade se poursuit entre Washington et Téhéran. Nouvelle attaque iranienne signalée au Koweït, à Bahreïn aussi ces dernières heures. Dans un message écrit, le guide suprême Mojtaba Khamenei, toujours invisible, promet des leçons inoubliables aux États-Unis. C'est un nouveau palier qui est franchi, faisant voler en éclats le protocole d'accord signé le 17 juin dernier. Écoutez l'analyse de David Rigoulet-Rose, chercheur à l'Institut français d'analyse stratégique.
3: On n'est pas dans une logique de frappe ponctuelle, hein, clairement. D'ailleurs, il y a des signes qui ne trompe pas. L'augmentation des KC-135, c'est-à-dire des avions ravitailleurs, puisqu'il y en avait déjà une 60aine en Israël, Ils s'étaient plus localisés dans les pays où se trouvent les bases américaines pour éviter d'être exposés aux tirs iraniens. Et une quinzaine supplémentaire devrait arriver en Israël. Ça veut dire que ça permet, en termes de calendrier, une séquence de frappe quasiment ininterrompue sur plusieurs semaines. Donc on est clairement, effectivement, dans une logique, il y a un scénario de grande ampleur, à la fois sur le plan temporel et sur le plan de la logique escalatoire, à la fois géographique et verticale, puisqu'il y a une modification du paradigme des cibles. Donc c'est préoccupant parce qu'effectivement, du côté iranien, vous évoquiez notamment la déclaration de Moshe Mourezai, qui est le conseiller militaire du guide suprême, qui prévoit une guerre totale, avec évidemment des attendus potentiellement non maîtrisables, quand on rentre dans cette logique-là.
0: David Rigoulet-Rose, chercheur à l'Institut français d'analyse stratégique. Les forces russes ont de nouveau bombardé Kiev la nuit dernière à coups de missiles balistiques, plus difficiles à intercepter que les drones ou les missiles de croisière, faisant au moins un mort au lendemain d'attaques meurtrières ukrainiennes contre la Russie, contre deux centres logistiques en Russie. L'illibéral Viktor Orban n'avait pas contesté la victoire de Peter Madiar aux législatives en avril dernier, qui lui avait succédé au poste de Premier ministre. La destitution du président hongrois se déroule aussi sans heurts. Il a accepté de signer l'amendement qui met fin à ses fonctions, Daniel Valot.
4: C'est sur les réseaux sociaux et par un bref message que le président hongrois en a fait l'annonce. Après avoir envisagé des recours juridiques et un bras de fer politique avec Peter Madiar, Tomasz Sulyok rend les armes et accepte donc de signer l'amendement qui entraîne sa propre destitution. Ancien juge de la Cour constitutionnelle, nommé président en 2024, Tomasz Sulyok était qualifié de marionnette de Viktor Orban par le nouveau dirigeant hongrois qui avait exigé son départ dès le lendemain de sa victoire dans les urnes. Pour le contraindre à quitter ses fonctions, le Parlement avait adopté en début de semaine un amendement constitutionnel que le président hongrois, durant plusieurs jours, a refusé de promulguer. Peter Madiar avait menacé d'engager une procédure de destitution s'il persistait dans ce refus. Malgré le soutien de Viktor Orban et malgré les critiques de plusieurs organisations de défense des droits de l'homme inquiètes des méthodes employées par le nouveau dirigeant hongrois, Tomasz Sulyok renonce finalement à l'épreuve de force. Ce sera sans doute un soulagement pour Peter Madiar qui s'épargne ainsi une crise institutionnelle majeure.
0: Et le Parlement hongrois va pouvoir à présent désigner un nouveau président qui restera en fonction jusqu'à l'adoption de la nouvelle constitution promise par Peter Madiar. La justice française demande expressément à faire cesser les violences à la prison de Condé-sur-Sarthe. Un juge des référés l'ordonne au ministère de la Justice, estimant que des comportements contraires à la déontologie sont commis par des agents sur les détenus de cette prison de haute sécurité au nord-ouest du pays. Laura Martel, bonjour.
5: Bonjour.
0: Dans sa décision rendue hier, le magistrat pointe les violences et humiliations des faits révélés dans un rapport publié début juillet par la contrôleur général des lieux de privation de liberté.
6: Des agents qui tiennent des propos insultants, racistes et suprémacistes, des fouilles à nu humiliantes ou brutales, avec maintien en équilibre sur un pied, bras tendus, des pratiques asphyxiantes pouvant s'accompagner de la prise des parties génitales. Ces agissements constatés par la contrôleur des prisons permettent d'établir des atteintes d'une particulière gravité aux droits des personnes détenues et à leur intégrité, souligne le juge. Le tribunal avait été saisi après la publication d'un rapport accablant, vous le disiez, de la contrôleur, suite à une visite inopinée du quartier de lutte contre la criminalité organisée, mise en place l'an dernier par le ministre Gérald Darmanin. À l'audience, le directeur du centre pénitentiaire avait assuré qu'il n'y avait pas de comportement contraire à la déontologie dans son établissement. Mais le juge a lui pointé une administration pénitentiaire qui ne peut pas être regardée comme assurant la sécurité et l'intégrité des personnes détenues, ce qui relève pourtant de sa responsabilité. Le magistrat intime donc au ministère de faire cesser ses pratiques dans les meilleurs délais. Gérald Darmanin avait déjà annoncé en réponse au rapport qu'une mission de contrôle interne aurait lieu cet été.
0: Laura Martel, enfin l'influenceur masculiniste américano-britannique Andrew Tate et son frère Tristan ont été arrêtés à Miami à la demande du Royaume-Uni qui réclame leur extradition pour des accusations de viol, y compris de mineurs. 59 chefs d'accusation au total. L'avocat des frères Tate affirme que ses clients sont innocents et qualifie leur arrestation de coup politique. Ils sont aussi accusés d'évasion fiscale et de blanchiment d'argent au Royaume-Uni. Voilà, c'est la fin de ce journal. Désolée pour ma voix. Tout de suite, c'est Religion du Monde avec Véronique Guémard sur RFI.

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1: C'est l'histoire en fait d'un chauffeur de bus qui va promener des handicapés moteurs qui sont tétraplégiques, donc en fauteuil roulant. Et là, du coup, le chauffeur, il installe les sièges à chacun, les sangles, les ceintures de sécurité, etc., etc. Et là, il commence à prendre le chauffeur fait monter les jeunes handicapés, il se met au volant et les jeunes handicapés qui crient « Chauffeur, chauffeur, si t'es champion, appuie sur champignon. » Alors le chauffeur, il appuie sur un petit peu, il va un petit peu plus vite. Alors, ils lui font le coup plusieurs fois, « Chauffeur, chauffeur, si t'es champion, appuie sur champignon. » Et à la fin, le chauffeur, il a un accident, la carlingue du bus lui rentre dans les jambes, et les enfants qui crient « Il est des nôtres !» Alors, graffiti sonore, le sommaire. Alors, dans le ranger l'ordre dans le désordre. Ou ranger le désordre. Juillet. 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Après, il y aura une chronique qui s'appelle « C'est du coin ». Trois pauses musicales. Nick Cave, Futamiya et Françoise Hardy. Et un débat qui sera Actu Libre. Bonne écoute, bon été et on se revoit en 2027, normalement, si tout va bien. 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

0: Alors, le problème des êtres verts, en fait, si vous voulez, en fait, si un enfant OGM, il a une connaissance démesurée à la naissance, c'est-à-dire dès qu'on peut parler, c'est vrai que moi, j'ai la chance justement d'être génétiquement modifié, ce qui fait que j'ai une connaissance et que mon don à la naissance, c'était de faire arriver les choses à la parole. Mais vraiment, c'était un truc extraordinaire. Et suite à ça, j'ai également fait, donc du coup, j'ai vu un être vert à la naissance, et cet être vert m'a proposé de faire des vœux. Il m'a proposé de faire 3 vœux. J'avais le choix de faire ce que je voulais, si je voulais une femme, un enfant, de l'argent, etc. Et là, je lui ai dit, je veux faire autant de vœux que je veux, au dernier vœu. Et là, il m'a dit, ok, je ne m'attendais pas à ce qu'il me dise ça. Il m'a dit, ok. Et à un moment, alors, c'est qu'on a expliqué, mais je leur ai dit, je veux réécrire la Terre. Donc du coup, j'ai recréé Adam et Ève, et j'ai fait un brouillon. Et il m'a dit, mais c'est bizarre pour un être parfait de faire un brouillon. Donc du coup, j'ai réécrit la Terre et il m'a dit, pour réécrire la Terre, il faut l'écrire en plusieurs vérités. Donc il y a la vérité blanche, la vérité noire, la vérité jaune et la vérité rouge. Et j'ai commencé par la vérité blanche, parce qu'en tant que blanc, je voulais faire profiter justement des vérités à mon peuple, au blanc, quoi. Et suite à ça, j'ai fait beaucoup de vérités blanches, à tel point que justement les gens frappaient les noirs, les insultaient, etc., et que c'était contre mes principes. J'ai commencé à utiliser des vérités noires. Et en fait, là, le problème qu'il y a eu, c'est qu'en fait, il y a eu une différence énorme entre les blancs et les noirs. Et pour cacher cette différence de couleur, j'ai fait apparaître en Asie, donc du coup, 2 milliards ou 3 milliards d'Asiatiques. En fait, pour cacher la différence entre les blancs et les noirs, j'ai fait apparaître 2 milliards et demi d'Asiatiques, donc de jaunes. Voilà. Donc du coup, c'est vrai que j'ai même créé un moment un monde sans hôpitaux psychiatriques. Et en fait, je m'étais retrouvé en prison, en délirant complet. Et j'ai foutu le bordel en prison. Des mafieux colombiens que je traumatisais, des mafieux qui étaient traumatisés. Le fils le père colombien était en prison. Son fils, il est devenu lopette parce qu'il avait trop peur, en fait. Et là, du coup, l'être vert, il me dit, mais pourquoi vous faites un brouillon si vous êtes parfait? Je dis, je sais pas, je comprends pas pourquoi je suis là et tout. Et c'est vrai qu'après, j'ai eu beaucoup de choses dans ma connexion naturelle. C'est-à-dire que c'est même allé à un tel point qu'à un moment, j'ai demandé à voir Merlin l'Enchanteur. Et j'ai vu Merlin l'Enchanteur. Et quand je l'ai vu, je lui ai dit, Merlin, enchanté. Et il m'a dit, qu'est-ce que tu veux? Je lui ai dit, voilà, j'ai des problèmes, on veut me tuer et tout. Il me dit, qu'est-ce qu'on peut faire? Je lui ai dit, écoute, change quelqu'un en grenouille, ça va leur faire peur, ils vont te laisser tranquille. Effectivement, ce fameux Merlin, l'enchanteur que j'ai croisé avec l'épée du roi Arthur, que j'ai essayé de soulever, que je n'ai pas réussi parce que justement, j'étais pas le roi Arthur, m'a donné le don de changer les gens en grenouilles. Ce qui fait que quand je suis arrivé au Mirail en 2004, là, quand on a voulu me tuer, j'ai changé mon papa Pelligra en grenouille et j'ai dit aux autres, voyez, moi j'ai des pouvoirs très puissants, vous ferez mieux d'avoir peur de moi et de ma colère. Voilà. Après, j'ai fait autre chose aussi. J'ai pris ma tête, à un moment, j'étais dans une cave, le mec il avait un pistolet braqué sur moi et il me dit, je vais te tuer. Je dis, boum, je dématérialise ma tête et je matérialise une tête de femme blonde parfaite, mais aucun défaut, parfaite, aucun bouton, ni rien du tout. Et là, le mec, il me dit, il est parti en courant parce qu'en plus, non seulement, en plus de changer de tête, d'avoir une tête qui s'enlève et qui se remet, pardon, j'ai éclairé la cave à ce moment-là. Il y a une lumière qui se diffusait à partir de ma tête. Et là, le mec, il revient, il me dit, excuse-moi, j'ai eu peur. Je dis, écoute, je te laisse toucher la perfection avec un doigt. Donc j'ai dit, tu peux toucher mon visage. Et tu me laisses la vie. Voilà, il m'a laissé la vie. Et voilà, donc, du coup, après, qu'est-ce que j'ai fait d'autre?
1: Dis-moi, tu joues souvent à Camoulox?
0: C'est quoi?
1: Non, parce que là, c'est quand même intense. Hein. T'es passé du coq à l'âne pendant plusieurs minutes. J'ai une seule question à te poser. Cet homme vert, là, il ressemblait à quoi?
0: Un être comme nous, deux yeux, deux nez,
1: C'était le géant vert? Oh, oh, oh.
0: Non, mais quand on dit que les martiens sont verts, ce n'est pas un hasard. C'est parce qu'en fait, les habitants du ciel sont verts. Et on a cette théorie comme quoi les martiens sont verts. En fait, c'est à la fois vrai et à la fois faux. Parce que oui, c'est des martiens. En fait, ce n'est pas des martiens, mais c'est les habitants du ciel. Ouais, et ces fameux habitants du ciel, voilà, ils m'ont proposé. Mais même, je crois que la connerie la plus grosse que j'ai faite, on m'a dit, ouais, ce serait bien que tu mettes du sel dans l'eau. Puis je dis pourquoi? Il me dit parce que ce serait bien l'être vert. Et j'ai mis du sel dans l'eau. Ce qui fait que sur la Terre, il y avait 98% d'eau potable. J'ai mis du sel dans 97,9% de l'eau. Il reste 0,2% d'eau potable pour le monde. C'est ma plus grosse connerie que j'ai faite. Mettre du sel dans l'eau. Non, non, parce qu'en fait, le problème, c'est qu'en fait, nous, on s'en fout en France. On a de l'eau robinet, on l'ouvre, ça coule. Il y a des pays, quand on leur a coupé l'eau des océans et des mers, ça a été une souffrance terrible pour eux. Il y a même des pays, ils n'ont pas d'eau. Ils sont obligés de faire bouillir l'eau, justement, parce que l'eau n'est pas propre.
1: Quoi. Et toi, tu es responsable de la plupart des plaies du monde. C'est-à-dire le diabète, l'eau salée.
0: Bien sûr.
1: La prolifération des absurdités au micro. Mais ce qui est exceptionnel, ce que tu fais, c'est que tu les sors à une cadence qui est hallucinante, les conneries. et tu désemplis pas. Tu gardes ton flegme, t'es incroyable. Moi, je trouve que t'es quand même un type fabuleux là-dessus.
0: Et
1: sans médicaments, parce que là, tu n'as pas pris de médicaments. Non. Et tu disais autant de conneries quand tu n'en prenais pas des médicaments ? C'était pire. D'après toi, à combien ça réduit tes médicaments, le taux de conneries que tu sors ?
0: Alors, le truc, c'est qu'en fait, si tu veux, avec les médicaments, je ne suis pas délirant. Là, c'est des propos qui restent cohérents.
1: En pourcentage, combien tu dis moins de bêtises qu'avant ?
0: 50-50.
1: Ah, 50 quand même ?
0: Ouais.
1: Ah, c'est lourd, quoi. Ça veut dire qu'il a 50% de chance de raconter encore plus de conneries. Il a du potentiel, mais alors c'est hallucinant. Non, en tout cas, bravo.
0: Mais après, il y a même un moment, le mec, il voulait me tuer. Il m'a dit, ouais, fume des cigarettes. Il m'a donné 20 cigarettes de mauvaise qualité. Et là, du coup, j'ai fait apparaître un lion. Et là, le mec, il voit le lion qui arrive sur lui. Il recule. Il s'assoit contre le mur. Là, le lion lui saute dessus. Et j'ai claqué des doigts et le lion a disparu. Et le mec, il m'a dit, j'ai eu la peur de ma vie. Un truc qui est con, c'est la vision de 2000, le miracle, la parole. Tout ce qui a un début, une fin peut se terminer à la parole, et l'arrivée de n'importe qui peut se faire à la parole. Et moi, quand j'avais ce don, je l'ai, mais rarement, en fait, je l'ai, mais ça reste, maintenant, c'est plus, quand on en parle, on dirait plus, c'est une coïncidence. Alors que moi, je sais très bien, quand j'étais jeune, c'était en permanence, et mon père, il n'en dormait plus, quoi. Et c'est vrai que je vais récapituler ce que les êtres verts m'ont appris, pour faire vite, tout était, la première loi du miracle, c'est tout est écrit, rien n'est écrit. La seconde, c'est 1 plus 1 égale 3. Et la troisième, c'est tout ce qui a un début, une fin peut se terminer à la parole. Et je me tirais là-dessus.

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1: Te souviens-tu?
2: Tic.
3: Je sais pas, tu sais, comment on peut dire ça?
2: Tac. 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
3: Image. Tic. Son.
2: Tac.
1: Le micro a remonté le temps.
3: C'est ça.
2: Alors, souvenir de vacances, en fait, mais c'était dans la maison de campagne de ma famille, la femme à mon grand-père. Et mes cousines avaient des bonbons planqués dans leur chambre. Et en fait, moi, de temps en temps, je faisais le tour de la maison et je partais voler des bonbons et je revenais discrètement. Jusqu'au jour où je me suis fait prendre. Et voilà, donc du coup, c'était un bon souvenir parce que c'est la fille, la demi-sœur à mon père, quoi. Et il me voyait partir, il me voyait faire le tour du jardin plusieurs fois, une fois, deux fois, trois fois. Et la quatrième fois, ils m'ont surpris en train de voler les bonbons. Comme disait mon père, les enfants de 12 ans volent. Donc du coup, oui, j'avais moins de 10 ans, je pense. J'escaladais la fenêtre, et je passais là, je volais les bonbons. Je me souviens, le bonbon, c'était des nounours allemands, des goumises, je ne sais plus comment ça s'appelait, un truc dans ce style. Les goumises, voilà, c'est tout.
1: Tic.
3: Image,
2: tic.
3: Son.
2: Tac.
1: Le micro tic. A remonté tac. Le temps.
3: C'est ça.
4: Alors, donc, le souvenir de Monique, de vacances. Hein, donc.
0: De vacances avec notre famille, les enfants, enfants.
4: On était où là?
0: On était à Lille, dans le Nord. Et on descendait, on traversait toute la France avec la R12 break. On baissait les sièges et avait les 5 enfants derrière. Et c'était franchement...
4: Il y avait des haltes.
0: C'était quand même des bons moments. Et le pire, c'est au retour, on a perdu le pot d'échappement. On a dû faire tout le retour. Toute la France a 100 pots d'échappement. Il y avait des odeurs qui remontaient. C'était atroce.
4: Mais du coup, vous alliez où de Lille pour aller où?
0: À Marseille.
4: À Marseille.
0: Oui.
4: Il fallait combien de temps à l'époque, vous vous souvenez?
0: On partait au matin de bonne heure, hein, très très tôt, et on arrivait en fin de journée. Hein.
4: Et c'est vrai, à l'époque, on allait moins à l'hôtel qu'on s'organisait à plusieurs. J'ai des souvenirs comme ça d'avoir dormi dans la voiture. Froid ou pas froid,
0: on dormait. Non, mais on partait l'été, de toute façon.
5: Et après Marseille, vous aviez des kilomètres?
0: Et ben après, on avait un jour et une nuit sur le bateau pour arriver à Béjaïa.
5: Et une fois que vous étiez arrivé à Béjaïa, il y avait encore des kilomètres à faire?
0: Oui, il y avait encore plus de 2 heures. 2 heures, oui. 2 heures, 2 heures et demie. Parce que c'était le long de la côte. Il y avait la mer et les montagnes à côté. Et c'était que des virages.
5: C'était où?
0: Béjaïa.
5: Non,
0: Gigel.
5: Gigel. Béjaïa, c'est bougie en français.
0: Bougie en français.
5: Ouais, c'est une épopée, quoi.
4: Oui.
0: Mais c'est magnifique. Hein.
4: Oui, ça vous...
0: Béjaïa, c'est magnifique. C'est une très jolie ville. Oui.
4: Donc là, R12.
0: Même le parcours... pour arriver à Gigel.
5: Et vous en perdiez combien à l'issue du voyage des membres de la famille?
0: Personne, on n'en perdait pas, non.
5: Est-ce que vous veniez avec d'autres personnes après?
0: Non.
5: Vous étiez chargé à l'aller, mais au retour, vous étiez plus léger?
0: Oui.
6: C'est ce qu'on appelle les voitures chamons, non?
4: C'est pas sûr.
0: Non.
4: Les voitures chamons.
0: On était sur, parce qu'on mettait les bagages des galeries et il fallait enlever parce qu'il y avait un certain niveau à pas dépasser.
4: Oui.
0: Et ils nous faisaient enlever des bagages à Marseille.
2: Non, mais il y avait on appelait ça les voitures chamons, c'est-à-dire c'est des voitures qui sont chargées plus que de raison. Et j'ai même vu une vidéo sur internet.
0: C'est surtout les gens qui vont au Maroc.
4: Ouais.
2: Et il y a des gens qui des policiers qui les arrêtaient, ils avaient, je sais plus moi, 300, 400 kilos, mais les mecs, ils partaient avec une machine à laver dans le coffre, quoi. Mais bon, on se rend pas compte de la chance qu'on a d'être en France avec la richesse, etc. Et des pays qui sont pas forcément très loin, comme le Maroc, l'Algérie, la Tunisie, où il y a beaucoup, beaucoup moins d'argent, ils ramènent. Il y a cette chanson du 113 qui dit « J'ai dévalisé tout à Tati pour assaisir le village, même les plus petits ». Donc effectivement, il y avait cette chanson du 113 où il parlait de Tonton du Bled, où justement il parle des voitures qui sont chargées à bloc avec une machine à laver, des fringues, des habits, tout ce qu'on peut s'imaginer.
0: On devait s'asseoir sur les valises pour les fermer. C'est super.
4: Oui, c'est plein de petits souvenirs, même entre enfants, ça crée de la complicité.
0: Ah ben oui, hein. Et puis alors en plus, ça, comme le papa était très sévère, il fallait qu'ils avaient leur sac à dos et puis ils se munissaient de nourriture et tout, parce que le papa était très sévère. Hein.
4: Ah oui. Trop.
0: Oui.
4: Ça faisait faire des bêtises.
0: Non, mais disons qu'il fallait tout faire en cachette, quoi. C'est dommage, quoi. Ouais.
4: Et vous, après, en tant qu'enfant, avant, avec vos parents, vous avez connu ce genre de périple ?
0: Ah bah oui. Ah oui, moi, j'ai pas eu la chance que les enfants ont maintenant. Ah oui. Justement, on a parlé avec mon fils ce week-end, parce que il y avait son fils qui, ben, il s'était dit, parce que mon fils est séparé de sa femme, donc c'est une semaine sur deux. Et donc, son fils appelle son papa en disant « Papa, viens me chercher, j'ai disputé, j'en ai marre, je ne veux plus rester avec maman. » Mais son père lui dit « Non, mais ça ne se passe pas comme ça. Hein, » voilà, et puis, on ne peut pas tout avoir dans la vie. Déjà, ils sont hyper gâtés. Ils vont en vacances tout le temps, sans arrêt, ils sont en vacances. Ils ont tout ce qu'il faut. Et justement, je disais, moi, je n'ai pas eu un quart de ce qu'ils ont.
2: Oui. Moi, je pense que c'est une chanson de Frère qui s'appelle « Le voile du silence », où justement, il parle en fait d'une fille qui était en Algérie et qui voulait fuir du coup la dictature de son père pour aller à Marseille. Et elle parle justement il parle de Frère le Roi, parle justement de cette chose qui a fait que... Mais c'est con à dire, mais il y a des gens qui disent que deux chèvres, c'est plus cher qu'une femme, quoi. Donc, ou un chameau, c'est plus cher qu'une femme. Non, mais c'est horrible qu'on puisse s'imaginer ça. Mais le problème, c'est la réalité, quoi.
4: Peut-être. Tu nous rappelles le titre, là
2: Le titre, alors, c'est Freeman, le rappeur. Et la chanson s'appelle Le Sphère de... Non, Le Voile du Silence, pardon. Le Voile du Silence.
4: Si tout va bien, on l'écoute, alors.
7: Ah, l'école. Roi, amni, ma, que tu l'écris.
8: D'accord.

0: sœurs. 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
1: Ça, c'est des trucs que j'oublie pas, hein, ouais, que ouais. Je peux pas oublier. C'est impossible. Mes enfants. Ma fille est née, elle est née en 70, donc là, elle va avoir 56 ans là, au mois de juin, le 24 juin.
2: Et le plus jeune ?
1: Le plus jeune, il a 47 ans.
3: C'est vrai que ça fait quand même un écart hein, quand tu réfléchis d'environnement. À l'époque, effectivement, ok, il y avait les congés payés, comme on dit aujourd'hui, mais il n'y avait pas un accès quand même facile aux choses. On se débrouillait beaucoup, il y avait moins de réglementation aussi, si on entend, mais beaucoup de liberté, du coup, à l'époque.
2: Ils y retournent ?
1: Cet été, ils y vont tous. Non, mais le pire, c'est que quand moi j'y allais, il n'y a personne qui venait, pas un enfant qui venait. Et maintenant que je suis séparée de mon mari, ils y vont tous.
3: Ah bon ?
1: Oui.
3: Ah, c'est rigolo.
1: Allez comprendre.
3: Une transmission, quand même.
1: Oui, je sais pas. Oui. Ouais. Mais j'aurais bien voulu qu'ils viennent quand j'étais là, quoi. Parce qu'en fait, j'étais qu'avec mon mari, j'étais pas avec mes enfants. Et alors que là, maintenant, ils y vont tous. Et ouais. Mais bon, c'est comme ça. Hein.
2: Ils ont pris plus du côté français ou du côté algérien ?
1: Par rapport à quoi ? Par rapport à...
2: Non, je parle pas physiquement, la culture.
1: La culture ?
2: Ils sont plus
1: ce côté arabe.
2: Ah, d'accord.
1: Oui.
3: Merci, Monique.
1: Bah oui.
4: Image, son.
5: Tac. Le micro a remonté le temps.
4: C'est ça.
2: Alors, nous, les vacances, c'était un petit peu la même histoire. On traversait sur des milliers de kilomètres... pour aller au sud de l'Espagne. Donc on partait de la région de Toulouse pour aller tout à fait en bas de l'Espagne. Voilà, donc c'était aussi un périple en voiture. Ouais, c'était sympa. Je sais pas trop quoi dire.
3: Mais d'où à où ? C'était de quel point ?
2: On a changé au fur et à mesure des années, mais on a pu aller à Marbella, on a pu aller à Alicante, à Torrevieja. Après, on est remonté. Au fur et à mesure des années que mes parents fatigués, on remontait pour aller vers Barcelone, parce qu'on avait marre de se taper 10 ou 12 heures de trajet.
3: Là,
2: moi, ce que j'ai aimé, surtout, c'est du côté d'Alicante. Quoi. Enfin, on n'était pas sur Alicante même, on était à 40 km à Torrevieja. Et à Campo Amor, on l'adorait.
3: Là, on est dans quelle période ? Quelles années ?
2: Les années 80. On a dû avoir 82, 80, 83, 84, 86. On a Moi, j'ai vraiment adoré être en Espagne. Quoi.
3: Les souvenirs au niveau du paysage
2: Alors, moi, ce que j'ai aimé, c'était surtout les filles en Espagne. Mm-hmm. Parce qu'il y avait toutes sortes de filles. C'était la découverte, parce que c'est l'âge où tu découvres les choses. Et puis en plus, le truc qui était marrant, c'est qu'il y avait les boîtes de nuit aérées. C'est-à-dire que tu avais la boîte de nuit comme on connaît en France, avec le truc en plein air en plus. Les pachas et tout ça, comme il existe à Ibiza, mais ils en avaient monté un peu partout en Espagne. La nourriture espagnole, c'était, pour nous, c'était quelque chose. Bon, j'avais aussi des origines un petit peu espagnoles, donc moi, j'adorais l'Espagne. Hein. Et puis la mer, quoi. Des fois, je l'ai retrouvé, ça, un petit peu en Algérie, mais il n'y avait pas le côté libéré comme en Espagne. Des paysages un peu similaires, des fois. Et mais on aimait bien déconner. Et puis, tu avais des personnes de toute origine en Espagne. C'était vraiment cool, quoi. La prostitution, on adorait ça. La drogue.
3: Le terrorisme.
2: Le truc. Alors, le terrorisme, c'était plutôt en Algérie. C'était assez sympa, on s'éclatait. On s'éclatait, on a eu des séquelles. Non, mais pour être sérieux...
3: Non, tu rigoles là-dessus, mais on est quand même dans les années de l'ETA, quand même. C'était pas
2: non, mais alors, c'était pas de ce côté-là. Moi, je l'ai pas vécu, l'ETA. L'ETA, c'était plutôt côté basque et à Madrid que ça a pété. Il n'y a eu qu'un seul attentat à Barcelone, je crois. D'accord. On n'a pas trop été touché par l'ETA, nous. Par contre, en Algérie, j'ai connu la période du terrorisme.
6: C'était en
2: 88 que ça a commencé en Algérie. Et dans les années 90, j'étais même... j'ai connu cette période-là, même quand ils ont tué le président, j'étais sur place, à Boudiaf. Et là, l'ambiance, elle n'était pas la même. Hein. C'était pas les vacances là-bas. Hein. Voilà.
3: Mais là, on était en souvenir de violence, pas de vacances. Là. Mais bon, ça fait partie aussi des choses qu'on voit bien.
2: Aussi, au niveau des vacances, vous avez aussi les voyages en Angleterre. Alors ça, c'est un truc extraordinaire. À nous, les petites anglaises, on allait faire des tournois de football et puis de langue, linguistique.
6: Langue.
2: Ben aussi, mais c'est le choc culturel, parce que tout à coup, on découvre un pays qui n'a rien à voir avec le nôtre. Les Anglais, moi je me souviens, alors là c'était vraiment début des années 80, on découvre des gens qui ont une façon de vivre qui n'a rien à voir avec la nôtre. C'est-à-dire qu'on pouvait se balader dans la rue, on avait un mec en chapeau melon et à côté un mec habillé comme un punk à l'époque. Ouais. Et eux, c'est tout à fait normal, ils sont vraiment pour la différence, il n'y a rien qui choque. Et nous, on était choqués à chaque mètre qu'on faisait. C'est-à-dire qu'on voyait, on dit, ah bon, on a le droit de faire ça, ah bon, on a le droit de faire ça. Et puis les Anglais, je les ai vraiment appréciés. Et le truc que j'ai apprécié, c'est surtout les breakfasts, parce qu'à l'époque, on en avait. On ne connaissait pas les breakfasts, ouais. Nous, manger salé le matin. Moi, j'ai adoré l'Angleterre. C'est la diversité. On accepte toutes sortes de cultures. Et c'était extraordinaire.
6: Je recommande une chanson qui s'appelle Londres sur Tamise de Souchon.

0: Alors, c'est du coin.
1: De quoi je pourrais parler d'intéressant qu'il y a dans le quartier?
2: C'est du coin.
3: C'est Saint-Cyprien.
2: C'est Saint-Cyprien.
3: C'est du coin.
4: Coin.
5: Donc, c'est du coin. Pas mal d'infos sur c'est du coin. Donc, Marie, tu as une expérience avec un...
6: Mauvaise expérience avec la friperie qui est en face. Donc, où j'ai donné énormément de vêtements, dont des manteaux. Enfin, j'ai donné 3 ou 4 vieux manteaux. Enfin, vieux manteaux qui sont bien pour des gens qui n'ont pas d'argent. Et en fait, je me serais attendue à ce qu'il me fasse une petite réduction. Parce que moi, j'achète pas très très peu chez lui. Et j'achèterai plus, je pense. Qui se disent pas, tiens, je pourrais faire une petite réduction, vu tout ce qu'elle m'a donné.
5: Pourtant, elle a l'air plutôt conciliante.
6: C'est un monsieur. C'est un monsieur, ouais.
5: C'est une dame, mais.
6: Ouais, c'est toujours un monsieur.
5: Alors peut-être qu'il faut aller quand c'est la dame.
6: Peut-être, ouais.
5: Moi,
6: peut-être
5: me semblait,
6: que les femmes sont plus solidaires. Parce que bon, c'est une boutique qui est solidaire,
5: ouais,
6: quoi, normalement.
5: Ouais, ouais.
6: Donc, moi, je repasse sur l'or, je donne ça de bon cœur. J'aurais peut-être dû me casser la tête à le vendre sur Internet, plutôt me faire des sous, plutôt que donner un truc solidaire.
5: Et la rue, hein, c'est la même qu'ici?
6: Oui, c'est en face d'ici, hein. Rue Villeneuve.
5: Merci. Sur le quartier, tiens, toi qui connais cette maison, qui est rue de Cugnot.
7: Rue de Cugnot. Tout le monde va pouvoir venir. C'est-à-dire que c'est une maison qui doit être détruite et ils permettent à tout le voisinage ou tous les gens qui veulent de venir peindre, dessiner sur la maison. Voilà. Et les fonds vont servir par la suite pour un café culturel qui sera proche des minimes. Cela dit, ça fait plusieurs années quand même qu'il ouvre pour qu'on puisse peindre. C'est pas d'aujourd'hui, ça fait 5 ans que ça dure cette histoire. Hein, je crois.
5: Alors j'ai pas la date exacte, mais enfin ils avaient déjà fait.
7: Et ils l'ont appelé après, je crois, ce mouvement, le Baba Yaga, c'est ça, la maison Baba Yaga.
5: C'est ça, avec des dessins.
7: En référence au Baba Yaga. Alors notre ami Nicolas va vous expliquer qu'est-ce que le Baba Yaga.
2: Alors le Baba Yaga, c'est quand on baille et qu'on est gaga.
7: Alors ça c'est une version, mais en fait le Baba Yaga, c'est comme la sorcière qui tue les méchants, en gros. La traduction russe. Et en gros, pour ceux qui connaissent John Wick, on le surnommait Baba Yaga. Pourquoi? Parce qu'en fait, il est plus dangereux que les pires méchants. Voilà. Alors voilà, je vous ai donné cette information, ça sert absolument à rien. Et maintenant, je repasse le micro à Nicolas.
2: Moi, du quartier, j'ai pas grand-chose à dire, à part que je suis passé tout à l'heure devant la guinguette, j'ai vu qu'il y avait l'euro-million, ça fait rêver. Il y avait l'euro-million et le loto. Le loto était de 3 millions et l'euro-million, c'était, je crois, 174, 150, ça fait 160 millions. Ça fait rêver de telles sommes. Mais quand je vois, par exemple, que pour louer un yacht pendant une semaine, c'est entre 2 et 3 millions d'euros selon la taille du yacht, etc., ça me laisse dubitatif et rêveur.
5: Oui, pour terminer sur Baba Yaga.
3: Oui, je vous écoute, Marco.
5: Ça va se passer les vendredis et samedis du 26 juin au 25 juillet, donc tous les vendredis et samedis, à partir du 26 juin jusqu'au 25 juillet, de 15h à 21h, au 114 rue de Cugnot. Entrée, matériel créatif, participation libre, il y a plusieurs pièces, il y aura des thématiques dans chaque pièce, et effectivement ce sera pour financer un futur lieu, tiers-lieu culturel, café culturel, associatif, du côté de Barrière de Paris. Une dernière info, donc Pister Freeze aussi, l'expo urbaine qui se déroulera jusqu'à début juillet à l'ancienne caserne Villon. Allez, Charles Defitte.
2: Vas-y. Non, je veux dire, la caserne, justement, chez Charles Defitte, j'ai regardé sur Internet, ils vont transformer ça en plusieurs appartements. Plusieurs immeubles. Plusieurs immeubles, oui, tout à fait, Eric. Plusieurs immeubles. Il y aura même une cour avec des magasins, non, il me semble.
5: Ils annoncent aussi une salle de concert.
2: Voilà, c'est ça, concept store.
5: Bon, un peu moderne tout ça, on aura peut-être l'occasion d'en reparler. Et puis la prochaine fois, peut-être qu'on vous parlera de ce bar à smoothie qu'il y a à Grande Rue Saint-Nicolas.
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3: Graffiti sonore pour le mois de juillet 2026. Pas de débat thématique commun ce mois-ci, mais un tour d'actualité par chacun. Qu'est-ce qui vous a inspiré, choqué, que sais-je encore, ce mois de juin, et donc pour la diffusion en juillet 2026, on commence avec Monique.
4: Ben, moi, c'est l'histoire de la petite Liana. L'histoire de la petite Liana. Donc, comme j'ai une petite fille qui a 14 ans, ce qui aurait pu lui arriver, parce que tout le temps, elle demande des soirées pyjama, et son papa n'est pas d'accord, et elle insiste. Mais c'est vraiment très dur, très difficile, quoi. Et puis, ça m'a touchée vraiment, quoi, cette histoire. Même s'il y a eu d'autres enfants avant, là, en ce moment, c'est vrai qu'on en voit, on la voit sur tous les réseaux sociaux.
3: Qu'est-ce que vous avez compris de cette affaire? Qui est en faute dans cette histoire, selon vous?
4: Qui est en faute C'est un peu compliqué parce que, bon, ben... normalement, il n'aurait pas dû être en liberté, ce monsieur, déjà. Mais comme il n'y a pas assez de personnel pour juger les gens, quoi. Forcément, il y a tellement de dossiers qu'on ne peut pas... Comment je veux dire? On ne peut pas...
3: Suivre.
4: On ne peut pas suivre tout le monde. On ne peut pas suivre les dossiers, donc ben, c'est classé...
3: Sans suite. Ouais.
4: Oui.
3: On rappelle que c'est le fait divers qui s'est passé du côté de Florence.
4: Récemment déjà.
3: Dans le Gers.
4: Donc là, c'est vraiment...
3: Avec une implication d'ailleurs du tribunal de Toulouse qui n'a pas fait tout à fait le boulot, le travail de suivi pour qu'on empêche cette personne présumée innocente, mais dont on sent bien qu'elle est largement coupable. Malgré les présumés innocents. Nicolas, ça t'inspire quoi du coup?
2: Mais moi, cette histoire, ça me fait parler notamment de l'hôpital psychiatrique de Cadillac à Bordeaux. Je ne sais pas si vous connaissez. Où justement, j'avais regardé plusieurs reportages et en fait, il disait qu'il y avait des gens. Il les testait pour les remettre dehors. Et en fait, les gens ne pouvaient. Ils ont dit, dès qu'il ressortira, il recommencera la même chose. Tué, violé, séquestré. Cette histoire pour la petite est très très très terrible, quoi. Ça, après, c'est pas la première fois que ça arrive. On a eu Marc Dutroux, on a eu qui d'autre, je sais plus, il y en a eu tellement. Il y en a qui était policier, non? Je sais pas.
3: Alors, vous faites quand même rappeler sur ces dossiers là parce que c'est quand même des sujets tabous. Que les violences dites sexuelles auprès des enfants, sur les enfants. Donc c'est petit à petit que le tabou tombe, mais il faut juste rappeler que sur tous les cas avérés, à 70% et des poussières, c'est dans le cadre familial, c'est dans le cadre du premier cercle. Donc voilà, donc là en l'occurrence on est un petit peu à part. Après il y a eu aussi le scandale sur Paris du périscolaire. Voilà, on découvre effectivement ces choses-là. Mais le moins rassurant, c'est ce qu'a dit le ministre de la Justice en précisant, M. Darmanin, suite à ce scandale d'État, qu'il est resté 70 000 violences sexuelles qui avaient été non suivies par la justice. Donc c'est quand même beaucoup.
2: En parlant de ça, ça me fait penser aussi à une histoire qui était horrible. C'est l'histoire du gang des barbares avec Youssouf Fofana. Alors ça n'a rien à voir, c'est pas un enfant, mais c'était un jeune adulte, je crois, il me semble, qui était juif. En fait, ce gang-là avait voulu le capturer en fait pour demander une rançon, alors que ses parents touchaient tout juste le SMIC, quoi. Donc et c'était pareil que la petite Liana, c'était par sa copine que je crois, si je me souviens bien, qu'il a été torturé, séquestré, battu à mort. Puis finalement, je crois qu'il s'appelait Iman, ou, enfin, je ne sais plus comment il s'appelait, enfin, celui de l'affaire du gang des barbares, là, a été terrorisé, tué par des radicalistes qui veulent de l'argent, qui sont musulmans, quoi.
3: Donc à toi peut-être maintenant de nous parler de ton actualité.
2: Oui, moi je vais parler alors du coup du Paris Saint-Germain qui a gagné pour la deuxième fois d'affilée, pour parler de quelque chose d'un peu plus joyeux. Et Karine, pour la deuxième...

0: qu'il n'y a plus de stars, et c'est maintenant qu'ils se mettent à gagner des coupes. Et c'est même la deuxième coupe d'affilée, donc ça fait plaisir de voir que l'argent n'est pas... L'argent n'est plus le moteur de la guerre, quoi. C'est-à-dire qu'il y a moins de, il y a peut-être autant d'argent, mais c'est des gens... Mais moi, c'est ce qui me ferait, c'est... J'appelle Mbappé le chat noir, parce qu'il suffit qu'il parte de Paris pour que Paris gagne, quoi.
1: Donc ça veut dire que si c'est un chat noir, la Coupe du Monde, c'est foutu, quoi.
0: Non, parce que j'ai enlevé son sort que je lui avais mis.
2: Alors, tu nous termines avec ton actu, toi, justement.
1: Ouais, mon actu
2: la... Ouais.
1: Mon actu, alors là, je suis censé gagner le pactole à l'euro-million. Alors, après, je dois faire un tour du monde. Je dois payer un tueur pour éliminer certaines personnes, dont une qui vient de partir à la cuisine, là. Le truc le plus important, c'est m'occuper de ma santé et éviter tous les sujets précarisants. Alors, donc, qu'est-ce qu'il y a comme sujet précarisant ? D'abord, discuter avec des gens qui racontent n'importe quoi,
2: alors,
1: comme à Radio Microsillon. Hein. Deuxièmement, essayer d'éviter les alternatives psychologiques, comme par exemple les gens qui se droguent, les gens qui boivent de l'alcool, les gens qui fournissent des glucides.
2: Si tu fais court, on va pouvoir finir. Ouais, tu voulais nous parler d'un film ?
1: Oui, Disclosure Day. Oui, le nouveau film de Spielberg sur le secret qui a été caché pendant plusieurs décennies sur les extraterrestres parmi nous. Alors, je ne sais pas ce qu'il vaut. Le truc qui est assez amusant, c'est que par rapport à cette sortie qui est mondiale qui va faire un blockbuster, la Maison Blanche surfe sur la vague pour essayer de faire oublier les midterms qui arrivent en disant qu'ils vont révéler des choses aussi sur les extraterrestres. Voilà. Donc, on va voir ce qu'ils vont nous révéler. À mon avis, c'est des écrans de fumée pour cacher d'autres choses, quoi. C'est tout. Par contre, c'était intéressant de voir le film. Qu'est-ce qu'il en a fait après Rencontre du troisième type, ouais, après E.T. Il revient sur les extraterrestres. On va voir ce que Spielberg nous réserve.
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Ouais, donne avoir touche en peinture. Ouais, tu vois, allez.

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Hey, salut tout le monde. C'est l'heure de retrouver Drum Session en direct sur les ondes de Radio Sainte-Afrique. C'est parti pour une heure de mix. En préparation pour la fête de la musique. Où on retrouvera les Gypsy, Space Gypsies. Il y aura la Traveling Station au platine. Il y aura Drum Session et il y aura RK3T. Le tout, ce sera à la place du Cheval Vert. J'espère vous retrouver là-bas. En attendant, je vous souhaite une bonne écoute.

Voilà, ça sera le dernier morceau de Drum Session. J'espère que ça vous aura plu. On se retrouve dimanche prochain, place du Cheval Vert. Enjoy.

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